0: Elle est montée dans la voiture,
1: j'ai ouais, Bill, elle
0: monte,
1: s'en
0: monte, va. Monte, Bill, elle monte. Hé, Atmel. Allez, monte, monte. Allez, on y va, on y va. Hé. Hey. Hé, hey, mes Karim. Mm-hmm. Pour ton du bled.
2: Pour du bled.
0: Pour tous les Miss Mourtes.